Et si nous continuons, Corinne Convoys, Tassinata. Vous pouvez imaginer un jeune qui s'appelle Tassinata? Non, non, pour nous.